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0: La météo pour ce lundi 12 octobre, l'anticyclone regonfle rapidement sur le pays malgré quelques brumes le matin. De belles éclaircies et un temps doux concernent le territoire. Quelques nuages se manifestent en Manche et des gouttes sont possibles sur la pointe bretonne. Les températures pour ce lundi matin, 8 degrés pour Lyon et Strasbourg, 8 également à Lille, Paris et Orléans, 12 degrés pour Toulouse, 13 à Cherbourg, 14 degrés pour Bordeaux, Biarritz et Nice, 16 degrés pour Brest et 17 degrés pour Ajaccio. Et pour ce lundi après-midi, 17 degrés sur les Hauts-de-France, 17 également pour l'Alsace et la Bourgogne, 18 degrés en région parisienne, 19 sur le Centre-Val de Loire, la Normandie et la Bretagne, 20 degrés sur les Pays de la Loire, 21 sur l'Occitanie et la Nouvelle-Aquitaine, 21 également pour la Corse et 22 degrés sur le pourtour méditerranéen.
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1: Bonjour, football. Après 4 défaites d'affilée en Ligue 1, l'OM a renoué avec le succès en clôture de la 6e journée hier soir à 3. Les Phocéens ont rapidement trouvé la faille au retour des vestiaires. Ils ont doublé la mise in extremis, mais se sont aussi fait très peur avec 2 balles d'égalisation concédées en toute fin de rencontre. Au classement, les joueurs de Genesio sortent de la zone rouge pour se placer 13e à égalité avec Le Mans, 14e, Toulouse 15e et Auxerre 16e. L'Estac 2 points derrière est passé avant-dernier. Dans les autres rencontres programmées hier, Rennes a signé la belle opération du jour en écrasant Auxerre 4-1 et en grimpant sur le podium, tandis que Nice a dominé Strasbourg 2-1. Basket sur son parquet de l'Astrobal, l'Asvel a fait oublier le revers concédé en full field Supercoupe face à Roanne avec un net succès 96-77 en clôture de la 3e journée de Betclic Elite hier soir. Par ailleurs, devant son public de l'Adidas Arena, Paris est venu à bout de Strasbourg 98-84 et signe une 3e victoire en autant de matchs dans la compétition. Handball, Star League menée à la pause par Caen sur son parquet hier soir, Nantes a su réagir pour l'emporter et rester au contact du PSG. Montpellier pour sa part n'a pu qu'arracher le point du match nul à Tremblay. Formule 1 partie depuis la pole position, Max Verstappen a conclu un week-end parfait en remportant le Grand Prix de Singapour hier devant Charles Leclerc qui avait tenté sa chance au départ et Andrea Hakimi Antonelli. Isaac Hadjar reprend le point de la 10e place après s'être élancé depuis les stands. Tennis, hier, Qinwen Zhang a remporté le WTA 1000 de Pékin en s'offrant en finale Mira Andreeva en 2-7. Après 2 années compliquées, la Chinoise s'illustre à nouveau. Cyclisme, Per Strand Agnes tient la plus belle victoire de sa jeune carrière 4 ans après avoir remporté la course espoir. Le coureur norvégien est allé chercher la victoire hier à l'occasion de la 120e édition de Paris Tour, une course longue de 216,2 km au départ de Chartres. C'est la fin de ce Flash Sport, une très bonne journée à toutes et à tous.
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1: Oh bah j'ai pas trop perdu la main on dirait. Vous êtes là mon minou?
2: Professeur Dambanawa, je vous ai déjà dit de ne pas m'appeler comme ça en public.
1: Vous avez les mains en sang, laissez-moi vous panser la plaie.
2: Oh professeur, quel charmant vous faites! Mais je vous signale que c'est vous qui avez explosé la moitié des lampadaires de la rue.
1: Quel langage, professeur Madame Ingall, ça m'épate!
2: Trêve de plaisanterie, hein? Le colis est livré quand?
1: Ça ne devrait pas tarder, je pense. Et vous, vous avez observé la famille de Cascu?
2: Oui, professeur, mais vous êtes certain que le jeune Power soit entre de bonnes mains ici?
1: Certes, ils ont un penchant pour les comics, mais on n'a pas trop le choix, c'est son oncle et sa tante, après tout.
2: Ne me dites pas que vous avez confié le colis à ce gros mammouth!
3: Qui est gros mammouth?
1: Alors, Harid, le voyage n'a pas été trop long?
3: Si, j'en ai la gorge toute sèche.
1: Vous avez le colis?
3: Oui, 4 prostituées japonaises, et je vous fais cadeau des uniformes d'écolières.
1: Hein? Non, je ne parle pas de la commande, je parle du colis!
3: Ah, celui-là? Vous avez le mot de passe?
1: Évidemment! Un steak.
3: La cuisson.
1: Lente à petit feu.
3: C'est bon.
2: Ces types sont sacrément arrivés, hein.
3: Le voilà, le petit Hachipoa. J'ai dû m'asseoir dessus pendant le vol, par contre.
1: En effet, on dirait qu'il a une cicatrice en forme de Dragon Ball sur le front.
3: Il a dû s'endormir sur un bouton de mon manteau.
2: Bon allez, Collard, sonne!
1: Ah ouais, bien vu, la vanne!
3: Il vous manque une case, la vioque, il est 2h du mat'.
1: Je vais leur laisser un mot. Cher Venom et Pecunia Bentley, comme prévu, je vous laisse sur le palier votre neveu Hachi pour les 10 prochaines années. Veillez à son confort et à sa sécurité jusqu'à ce qu'il soit prêt à aller à Jobar, l'école des otaku. Sayonara, Jabus Dambanawa.
2: Non mais c'est totalement has-been la lettre, on aurait pu leur envoyer un email.
3: Allez, c'est ma tournée de saké.
2: Yeah!
4: 10 ans plus tard.
5: Debout, cousin, on va à l'expo.
4: Hein, quoi?
6: Va préparer le petit déjeuner, fainéant.
4: Oui, oncle Venom.
6: Aujourd'hui, c'est l'anniversaire de Bidley, alors tâche de ne rien faire qui pourrait nous cacher la journée. Et redresse-toi un peu!
4: En fait, c'est les pavés dehors, ils me font mal au dos ces temps-ci.
6: T'as qu'à te plaindre à celui qui a écrit ta lettre.
4: Je vous laisse sur le palier votre neveu Hachi pour les 10 prochaines années. Hein, si jamais je l'attrape ce type, je lui balance un marteau de 100 tonnes à la gueule.
7: Y en a combien?
6: 36, je les ai comptés moi-même.
7: 36? Mais l'an dernier j'en ai eu 37.
8: Mais certaines sont nettement plus grosses.
7: Je m'en fous de ça.
6: Il en veut pour son argent le bougre, hein. C'est bien le fils de son père. Mais ne t'inquiète pas, j'irai t'acheter 2 autres cadeaux après l'exposition de comics. Un 357 Magnum et le jeu que tu voulais.
7: Banal Fantasy? Excellent!
6: Oula, on va être en retard, Pecunia. Prépare les BD, j'en ai plein à faire dédicacer.
8: Tout de suite, mon chéri.
6: Ah ouais?
4: Oui, oncle Venom.
6: Je te préviens, si tu fais quelconque allusion à la culture japonaise, je te fais bouffer des sushis périmés par paquet de 10.
4: C'est noté.

0: Ouah, dis papa, on va au stand Marvel ?
1: Tout de suite, mon garçon, tout de suite.
2: Et c'est sympa ici. Enfin, c'est pas la Japan Expo non plus.

0: Ouais, qu'est-ce qu'il y a?
1: Et je vois que t'es un fan de manga. Je t'ai même fait tatouer une boule de cristal sur le front.
0: Bah en fait c'est pas tout à fait ça, mais bon.
1: Ça te dit d'essayer un truc?
0: Ouais, j'ai rien de mieux à faire.
1: Bon alors, tu montes tout en haut de l'escalier et tu dis Yatta au type au crâne rasé avec une carapace sur le dos.
0: Ok.
2: Alors les jeunes de nos jours, vous êtes vraiment des casse-cou, hein.
0: Je suis pas sûr de comprendre là.
2: Enfile cette combinaison. Voilà. Tu tires sur la poignée de la poche arrière et bonne chance.
3: La poignée, elle est où la poignée?
4: Qu'est-ce que... Un parachute avec une image porno? Un manga qui plus est!
3: C'est affreux!
4: Hachibawa! Descends d'ici tout de suite!
0: Merde, je savais que c'était une mauvaise idée.
4: Bravo, tu as gagné! Midley est traumatisé par ta faute!
0: Tu rigoles, je te signale que les 36 filles dans la cuisine sont toujours là, hein.
4: C'est pour le consoler! Va t'asseoir, mon Midley louché!
0: Hé, Midley! On dirait que la table est bancale!
3: Trop, c'est trop! File au palier!
0: Oui, tante Pécunia. Qu'est-ce que c'est encore que ça? Hé, hey, c'est normal qu'il y ait un chat avec une armure qui nous livre une pizza?
4: Tu n'arriveras pas à gâcher notre journée.
5: Net pour Monsieur Pawa. 4 pour votre drive. Sur les bavés du palier.
0: Ouais, il parle!
4: Fais-moi penser qu'il faut le piquer. Et je parle pas du chat.
0: Ça alors, le chat vient de régurgiter une enveloppe. Regardons ça. Cher Monsieur Pawa, vous venez de gagner un abonnement de 7 ans au Weekly Shonen Jump. Et par la même occasion, une inscription à Jobar, l'école des otaku. Veuillez vous présenter à l'aéroport de Londres dans les délais les plus speed. Bisous, professeur Madame Ingall. Elle s'en compte pas en détail, on dirait. Oncle Venom, j'ai reçu un bon de réduction, qu'est-ce que j'en fais?
4: Entends-moi voir ça, école Jobar, otaku, pas question que je paye le voyage pour ça.
0: Non, mais il a jamais été question de payer quoi que ce soit.
4: Tu vas voir ce que j'en fais de ta lettre, moi.
6: Bien joué, papa!
0: Le chat vient de pondre une nouvelle lettre.
4: Saloperie!
0: C'est pas banal, hein, y'a plein de chats dans la rue en train de dégobiller.
4: What the? Ils ont eu leur compte?
7: Non, mais vous êtes pas taré, vous!
4: T'es qui, toi, gros lard? J'ai dit qu'il irait pas là-bas!
3: Chérie, calme-toi!
7: Vous savez pas combien ça coûte des robots comme ça? En plus, ils sont électroluminescents!
0: Vous êtes qui, monsieur?
7: Cumulus Aride, je m'occupe de tout ce qui touche aux robots mécaniques à l'école de Jobar.
0: L'école Jobar? Qu'est-ce que c'est?
7: Tu le sais pas? Pourtant, j'étais persuadé. Oh. Tu es un otaku, Hachi.
0: Je suis un quoi?
7: Un otaku, nom de Dieu. Les otaku sont des personnes qui ne vivent que pour leur passion qui concerne le Japon.
0: Vous voulez lire les mangas?
7: Pas que ça, mais tu verras bien par toi-même.
4: Il n'ira pas là-bas!
7: Oh oh, et je suppose que c'est un casse-cul de votre espèce qui l'en empêchera.
0: Un casse-cul?
7: Ceux qui n'y connaissent rien à la culture nippone.
4: Je ne paierai pas le voyage!
7: Il commence à me gonfler, celui-là. Tu peux répéter?
4: Pékinia. Sors l'échiquier.
0: Cool!
7: Allez, on y va. Premier arrêt, Londres. Ça y est, on est arrivé.
0: Ah ouais, je connais bien ce quartier.
7: Ouais?
0: C'est-à-dire qu'à force de dormir à l'extérieur, on se fait des pattes, hein. Hey, salut Dan!
7: En fait, c'est à deux pâtés de maison qu'on va.
0: Pas de problème, qu'est-ce qu'on va y faire?
7: On va t'acheter les fournitures scolaires. Il faut savoir qu'il y a quelques otakus qui se la pètent grave parce qu'ils ont assez de thunes pour s'acheter plein de goodies. Mais il faut que tu gardes bien à l'esprit que c'est pas ça qui définit un vrai otaku.
0: De toute manière, je suis fauché. Et c'est quoi la différence entre un bon et un mauvais otaku?
7: Ben, un bon otaku, il voit un manga, pof, il l'achète. Alors qu'un mauvais otaku, il voit un manga, pof, il l'achète, mais c'est un mauvais otaku.
0: C'est noté.
7: On y arrive, c'est à l'angle de cette rue.
0: Vous vous trompez, Harid, c'est le quartier de Gay de Londres, par là.
7: Justement, personne ne pourrait se douter que la plus grande rue commerçante japonaise se trouve ici.
0: Je vois pas le rapport.
8: Salut mon grand, t'es bien bâti.
1: Viens avec moi, je te montrerai mon gros calibre.
7: Le mien, il te fait un trou de balle de 9 mm. Tu veux y goûter?
4: Quelle vulgarité!
7: C'est le seul petit souci qu'on a, comme tu peux le voir. Mais ne t'inquiète pas, arrivé sur place, il n'y aura plus de problème.
0: Et on y est bientôt? Non, parce qu'à la base, j'ai que 11 ans, et je sens un traumatisme qui grandit en moi.
7: La rue est cachée, on ne peut y pénétrer qu'en passant par un karaoké. Attention à la midi!
4: Eh oh, vous pouvez regarder à vous traverser?
7: Ah, voilà, on y est.
0: La rouge gorge. Tu m'en diras tant.
7: Non, il vaut mieux pas que t'entres là-dedans, et ils font pas les tarifs étudiants. Regarde plutôt l'ancienne à droite.
0: Le Nippon chanteur. Bon, franchement, c'est pas mieux. Hein. Ah, météorite! Bienvenue, bienvenue! De vous tard comme d'habitude, double attaqué avec l'outil, piquette ou une poutre de bambou. Quel délice!
7: Pas aujourd'hui, Gom. Je viens faire des courses avec Hachi.
0: Oh, t'es cicatrice en forme de Dragon Ball de le fond. Kametama! T'es bien sûr! T'es Stipawa!
6: Hachipawa. Le fils de Jace et Vivi.
2: Hachipawa. C'est une grande joie.
7: Oh, bonjour, professeur Kigel, je ne vous avais pas vu.
0: Salut.
7: Hachi, le professeur Kigel enseigne la censure contre les mangas hentai à l'école des Jobards.
2: Une matière aussi pas passionnante que vous faites effrayante. Non, pas que vous en ayez besoin, pas avoir.
0: C'est vous qui le dites.
7: Bon, eh bien, on se revoit là-bas, professeur.
2: D'accord.
7: Gomme, il te reste des places libres pour le karaoké?
0: Mais oui, bien sûr! Et au plaisir de vous revoir, monsieur Boa!
2: Ciao!
7: Viens, Hachi, on va voir s'il y a une salle de libre.
0: Dis, Tarid, pourquoi tous ces gens me connaissent?
7: Je crois que je ne suis pas le mieux placé pour te répondre.
0: Ça a quelque chose à voir avec ma cicatrice?
7: Non, ça c'est moi qui te l'ai faite quand t'étais gamin.
0: C'est vous qui m'avez défiguré comme ça?
7: C'est très kawaii, tu vas faire tourner toutes les têtes avec ça.
0: Non mais vous foutez de ma gueule?
7: Ah, on arrive à une salle.
0: Ah, il peut rien pour attendre celui-là.
4: Le Galago, rétro laser en action.
7: Ah, désolé monsieur. On va essayer celle-là.

0: Professeur Dumbanara, mais qu'est-ce que vous foutez là?
1: Fermez la porte, Arid! Je loupe le meilleur passage!
0: Voilà, cette salle est libre. Assieds-toi sur ce canapé, Hachi.
2: Bon, vous allez me raconter ce qui cloche avec moi, oui ou non?
0: Plus tard, plus tard. Pour l'instant, prends ce micro et chante!
2: Non mais arrêtez-vous!

0: なりたい、会いたいし。
1: Chanter dans un karaoké ouvre un passage secret.
2: Non, en fait, c'est chanter un générique de merde bien compliqué qui ouvre le passage secret.
1: C'est noté.
2: Allez, Hachi, bienvenue au chemin des perverses.
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5: Bonjour, Raphaël Glucksmann, vainqueur de la primaire social-démocrate, annonce qu'il croit à un rassemblement plus large en vue de l'élection présidentielle. Il assure qu'il est en mesure de l'emporter face au Rassemblement national. Il invite par ailleurs l'ancien président socialiste François Hollande à le rejoindre. De son côté, Olivier Faure a pris acte de sa défaite à la primaire et salue une majorité très claire en faveur de Raphaël Glucksmann dès le premier tour. Le défenseur des droits annonce avoir reçu 28 saisines individuelles depuis le début du mouvement lycéen. Vendredi, le ministère de l'Intérieur avait indiqué que 24 enquêtes avaient été ouvertes par l'inspection générale de la police nationale pour des faits commis depuis le début du mouvement. Près de trois quarts, c'est-à-dire 71% des contributions à la plateforme de concertation lancée par le gouvernement pour les lycéens qui prévoient de manifester à nouveau mardi font état de difficultés dans les emplois du temps et la moitié cite des problèmes de bâtiment selon un décompte rendu public par Matignon. Le gouvernement a recensé à ce stade 76 500 contributions. Près de 20 ans après sa création, l'association Égalité et Réconciliation du polémiste d'extrême droite Alain Soral est visée par une procédure de dissolution. Le ministère de l'Intérieur lui reproche de diffuser des discours antisémites, négationnistes et incitant à la haine entre plusieurs communautés. La mythique Deux Chevaux fait son grand retour. Citroën a dévoilé en effet un prototype qui reprend les lignes emblématiques de la Deux avec une ambition: proposer une voiture simple, abordable et 100% électrique à un tarif autour de 15 000 euros. Une renaissance attendue en 2028. C'est la fin de ce flash. Une très bonne journée à notre écoute.
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1: Pendant ce temps, à 96,4 km au sud-ouest...
2: Alors, comment se passe la traque des aventuriers ?
3: C'est que j'ai envoyé tous nos espions à leur poursuite, maître.
2: Eh bien, des résultats ?
3: Oui, ils sont venus, tous les deux.
2: Quoi ? Nous n'avons que deux espions ?
3: Avec les réductions budgétaires et les frais, vous savez...
2: Oh, qu'importe ! Quelles sont les nouvelles ?
3: Bortard le Fourbe a entendu dire qu'ils sont partis vers le nord-est.
2: Oh, damned ! Mais que vont-ils faire au nord-est ? Il faut les retrouver.
3: Bien sûr, j'ai déjà envoyé des chevaucheurs de sangliers pour les rattraper.
2: Ah, très bien. Mais depuis quand avons-nous des chevaucheurs de sangliers ?
3: Des mercenaires que j'ai dû louer. La facture est ici. Si vous voulez signer...
2: 1200 pièces d'or !
3: Oui, il faudra sans doute encore vendre du mobilier.
4: Alors, vous allez vous mettre à table ?
5: Nous n'avons rien à vous dire.
6: Moi, j'aurais bien 2-3 trucs à vous dire.
7: Pour vous, les carottes sont cuites.
5: Occupez-vous de vos oignons.
4: Ah, ça suffit avec vos salades.
6: Mais qu'est-ce que vous avez contre nous ?
5: C'est pénible à la fin.
4: Je sais qui vous êtes.
5: Mais on vous l'a déjà dit, nous sommes des aventuriers.
4: Non, vous êtes des espions des hommes navets.
6: Quoi ? Hein ?
4: Parfaitement.
6: Et on ne sait même pas qui sont les hommes navets.
8: Et puis, on ne sait pas qui vous êtes.
5: Exactement.
4: Nous sommes les hommes poireaux. C'est pourtant évident.
6: Oui, bon, bah ça va, c'est évident, mais ça n'explique pas qui vous êtes.
7: On vient de vous le dire.
5: Ah, mais vous êtes abruti, c'est pas vrai. Qu'est-ce que vous nous voulez ?
7: Moi, j'aimerais bien arracher le reste de sa tunique.
4: Ça suffit. Nous allons procéder au rituel.
7: Ben, justement, on pourrait...
4: Je vous ai déjà dit non.
5: Je t'ai enlevé mes vêtements toute seule, pas besoin de les déchirer.
6: Parfaitement.
4: Ouais.
6: Et qu'est-ce que c'est que cette histoire de rituel ?
4: Puisque vous êtes des espions...
6: C'est même pas vrai.
4: Vous allez disparaître dans... Le Grand Pot-au-feu.
7: Le Grand Pot-au-feu.
5: Le Grand Pot-au-feu ?
4: Depuis longtemps, les hommes navets tentent de nous dérober notre secret.
6: Mais ça va bien, oui, on les connaît pas, vos hommes navets.
7: Et on en a rien à cirer.
8: Et puis, vous êtes fatigants.
4: C'est ce qu'ils disent tous. Peu importe, ça peut très bien être les hommes carottes.
7: Ou les hommes patates.
2: Si j'étais pas attaché, je vous pèterais la gueule.
4: Justement, ça tombe bien, t'es attaché.
7: On va voir si t'es un dur à cuire.
4: Il est temps de préparer le Grand Pot-au-feu.
7: Le grand pot-au-feu.
9: Ça suffit maintenant.
4: Quoi ?
9: On arrête cette cérémonie débile.
7: Oh, elle va encore tout gâcher.
9: Vous allez libérer immédiatement ces prisonniers.
6: Exactement, bonne idée.
4: Mais non ! Il est important pour nous de...
9: Maniez-vous le train ou vous finirez en vinaigrette.
7: Train !
4: Pas la vinaigrette.
7: Ça pique affreusement les yeux.
4: Ça suffit. Vous deux, arrêtez cette femme. Impossible. Elle est trop forte.
7: Elle nous a déjà battus deux fois.
4: Ouais, cool.
6: Ah, vous faites moins les malins.
4: On abandonne et on rend les armes. Bande de lâches.
7: Y'en a marre de se faire assaisonner.
9: Allez, allez, plus vite que ça. Détachez-les.
6: C'est ça, plus vite.
7: Oui, tout de suite.
4: Mais, ne faites pas ce qu'elle dit.
10: Désolé, chef.
9: Et vous, là? C'est la dernière fois que je vous vois faire des rituels à la con.
4: Mais, vous savez bien que...
9: Stop. N'en rajoutez pas. La prochaine fois, je vous taille en julienne.
4: Ah, ben...
6: Je suis libre. Je vais vous botter le cul.
1: Après 234 coups de pied bien placés...
6: Bon, bah, merci, hein.
5: C'était très sympa de venir nous délivrer.
8: Vraiment impressionnant.
11: Oh, vous savez, moi, je fais ça pour l'argent.
6: Ah bah, c'est comme nous, alors.
5: Mais, quel argent ?
6: Bah ouais, c'est vrai, quel argent.
11: Vous croyez quand même pas que je vous ai délivré gratuitement ?
5: En fait...
11: Je suis une guerrière plutôt sympa, mais quand même.
6: On s'est pas posé la question.
11: Alors, je vous ai fait une petite fiche. Attendez, il faut que je la retrouve.
6: Je ne suis pas sûr de bien comprendre.
7: Bah, on aimerait bien avoir le choix.
8: En tout cas, c'est bientôt l'heure de se coucher.
11: Voilà, ça fait 3000 pièces d'or.
6: Ouais !
11: Mais j'ai arrondi, hein.
6: 3000 pièces d'or ? Il doit y avoir une erreur.
11: Oui, effectivement. J'ai pas compté la créature massive. Ça fait 200 pièces d'or, normalement. Mais je vous ai fait un prix.
5: Mais nous n'avons pas autant d'argent.
6: Et puis, on n'a pas tellement envie de payer.
11: Ah bon ?
4: Bah ouais.
6: Ça fait drôlement cher.
11: Dites-moi... Vous allez bien récupérer un trésor bientôt.
8: Oui, nous allons à Boulgourville pour recevoir 8000 pièces d'or et...
6: Ah, merde !
11: C'est parfait ! Je vous retrouve là-bas.
6: Mais...
7: Non.
5: Hé, vous ne voulez pas voyager avec nous ?
6: Quoi ?
11: Non, merci. J'ai pas envie qu'on me voie traîner avec des bouseux, vous comprenez?
3: Des bouseux?
5: Ah bah merci.
9: Y'en a aucun qui ressemble à Brad Pitt. Je vais quand même pas venir avec vous.
10: Je suis pas un bouseux.
8: Quelle énergie.
9: Bon, eh bien, on se retrouve là-bas. Allez, salut maintenant.
8: Oui, et au revoir.
5: À bientôt.
3: Mais tu vas te taire, toi. Alors ça? Mais c'est pas possible de voir ça.
6: C'est l'arnaque du siècle.
3: Mais pourquoi tu lui as raconté ça?
5: Maintenant elle sait qu'on va gagner de l'or.
8: Elle nous a sauvé la vie.
3: C'est pas une raison.
5: Je suppose que t'as une solution pour éviter de payer.
8: Mais...
10: on pourrait lui foutre sur la gueule.
3: Mais oui.
5: Mais non, elle est sympa.
3: On a aucune chance. Elle est niveau 8.
5: C'est l'homme poireau qui nous l'a dit.
3: Elle va nous arracher la tête en 3 attaques.
10: Waouh. Ah ouais, ça calme.
5: Mais moi j'ai rien compris.
8: Eh bien...
3: Allez, moi j'en ai marre. On va pas continuer à se prendre la tête et on va monter le bivouac. On a vraiment du talent pour ramasser les boulets.
10: Ouais.
5: J'ai sommeil.
8: L'heure du sommeil. De l'huile appelle à lui ses enfants de la noix.
3: Stop. Moi ça m'énerve. Je crois que je vais retourner frapper le poireau géant.
10: J'arrive.
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1: Il est 16h.
2: Il est 16h. 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
2: Bonjour à tous, dans l'actualité des objets connectés, Meta lance Muse Gadget et vous invite à fabriquer votre propre objet IA. Meta ouvre Muse aux bricoleurs et aux développeurs avec Muse Gadget, un projet open source pour relier son agent IA du matériel conçu par la communauté. L'annonce accompagne aussi Muse Homelink, un appareil destiné à connecter l'assistant aux objets d'un réseau domestique. L'ère des objets connectés intelligents franchit donc une nouvelle étape grâce à l'initiative Maker de Meta. Plutôt que d'imposer un matériel unique pour interagir avec son nouvel agent conversationnel Muse, l'entreprise choisit d'ouvrir ses technologies au plus grand nombre. Du micro-contrôleur bon marché au mini-ordinateur de salon, les développeurs disposent désormais d'outils officiels pour concevoir des compagnons d'intelligence artificielle personnalisés. Une démarche audacieuse qui combine donc à la fois l'esprit d'AI et la puissance des derniers modèles d'IA. Présenté le 2 octobre dernier, Muse Gadget fournit des outils logiciels pour créer des appareils compatibles avec Muse. Meta met donc à disposition pas mal de choses, un kit de développement, notamment un kit de développement logiciel pour Linux. L'idée est de ne pas cantonner Muse à une application ou une interface de discussion. Un développeur peut par exemple associer l'agent à un écran à encre électronique, à des boutons ou à même des capteurs. Meta cite aussi un petit appareil branché sur le port HDMI d'un téléviseur. Le projet vise les amateurs de fabrication électronique autant que les développeurs expérimentés. Un tel montage pourrait afficher une réponse de Muse dans une cuisine, déclencher une commande avec un bouton ou transmettre des données provenant d'un capteur. Ce sont des exemples de réalisation possibles, pas des fonctions garanties par Meta. La différence est importante, l'annonce porte sur une boîte à outils et non sur une gamme de produits prêts à acheter. En tous les cas, affaire à suivre prochainement. On se retrouve très vite pour vous parler d'autres objets connectés.
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0: Mais si, je te dis que le ketchup, c'est eux aussi. Ces gens-là ont le monopole. Un véritable cartel de la sauce domestique. Tu vas voir que la sauce samouraï...
1: Oh, pardon, vous êtes là. Aujourd'hui, une fois n'est pas coutume, nous allons quelque peu changer notre formule.
0: Car aujourd'hui, nous sommes tous présents pour célébrer une seule et unique chose. Dijon Saiten !
1: Eh bien, profitons de cette ambiance de folie pour en apprendre un petit peu plus sur cet événement. Dijon Saiten est une convention de Japanimation, c'est-à-dire une convention ayant pour but de réunir les fans de manga, d'anime, de jeux vidéo, de meuporg, mais aussi d'autres thématiques contemporaines. Cette dernière se déroule dans la sacro-sainte ville de Dijon, code postal 21000, et plus précisément dans les locaux de l'IUT, l'Institut Universitaire de Technologie, et ce, les samedis et dimanches de la deuxième ou troisième semaine d'octobre. Dans son appellation, vous ne serez pas sans remarquer l'utilisation du mot japonais Saiten. Dans la langue d'Olive et Tom, Saiten peut signifier plusieurs choses selon la façon dont il est écrit. Il peut avoir pour traduction notation, ou bien fête festival. C'est bien entendu cette deuxième définition qui sera privilégiée ici. Certains petits malins avides d'anagrammes auront noté le rapprochement que l'on peut faire entre Saiten, Taisen, la guerre, Tensai, le génie, et Sentai. Vous savez, ces bandes de super-héros en collant qui moule type Bioman. Mais j'insiste sur le fait que ces quatre mots n'ont rien à voir, et que les confondre serait une grave erreur. J'espère m'être bien fait comprendre. Cette convention de Japanimation est organisée par la fameuse association ADMA, l'association pour la découverte du manga et de l'animation. Durant cette sympathique manifestation, on peut trouver pêle-mêle cosplay, jeux vidéo, karaoké, concours de dessin, jeux de société, présentation de fanzines, diffusion d'animés, tournage de films obscurs dans les sous-sols... Pardon ? Ah, on me dit que cette activité n'est plus à l'ordre du jour. Bien dommage. Bref, tout ceci n'ayant pour autre but que de satisfaire les participants et les visiteurs de cette convention. Bien sûr, une place importante est aussi dédiée aux invités. Et au fil des années, de nombreuses têtes connues ont pu déambuler dans les couloirs de l'université. Comme l'équipe du Visiteur du Futur, les Noobs, Bob Lennon, et désormais moi, votre dévoué cunilinguiste de choc et de charme. La première édition du Festival du Manga, comme cette convention se faisait appeler au début, date du 15 octobre 2005 et avait réuni 670 visiteurs. Depuis, Dijon Saiten a fait un bon petit bout de chemin, puisqu'elle en est à sa 9e édition, et que le nombre de visiteurs flirte fréquemment avec les 4000. Les années passant, Dijon Saiten a su se tailler une solide réputation dans le paysage des conventions françaises, et ce grâce à la qualité de son accueil, ainsi qu'à l'aspect familial que revêt cette manifestation. N'oublions pas que c'est l'un des rares festivals où est organisée une nocturne, à la grande joie des aficionados de nuit blanche et de jeux de rôle dont je suis moi-même friand. Mais pour illustrer mes propos, appelons ce coquin de gredin. Allez, finis-moi cette sauce. Et au charbon, mon cochon. En résumé, Dijon Saiten est une convention de Japanimation ayant lieu tous les automnes à l'IUT de Dijon. Le terme Saiten est un mot japonais qui a pour sens fête ou festival. Cette convention est l'une des rares où l'on peut noter la présence d'une nocturne. Alors gredin, toutes ces activités t'ont exténué ? Endors-toi, je veille au grain. Voilà, j'espère que vous en savez désormais un petit peu plus sur Dijon Saiten. Il est maintenant temps de se quitter, mais d'ici là, n'oubliez pas de vous enrichir lexicalement.

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0: こんばんは。
1: La météo pour ce mardi 13 octobre, un dégradé nord-sud se met en place avec des nuages et quelques gouttes près de la Manche, tandis que de belles éclaircies et de la douceur concernent le reste du territoire. Les températures pour ce mardi matin, 6 degrés pour Lyon, Dijon et Strasbourg, 11 degrés pour Toulouse et Marseille, 12 degrés pour Nice, 13 à Lille et Paris, 17 degrés pour Bordeaux, Biarritz, Cherbourg et Brest. Et pour ce mardi après-midi, 17 degrés sur l'Alsace, 18 sur les Hauts-de-France, 19 en Normandie, 20 degrés sur l'Île-de-France et la Bretagne, 20 degrés également sur l'Auvergne-Rhône-Alpes, il fera entre 22 et 23 sur la Nouvelle-Aquitaine, 22 degrés sur la Corse et la Côte d'Azur et le Golfe du Lion, et le maximum ce sera pour l'Occitanie avec 24 degrés.
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0: とうございます。
1: 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Il est 21h.

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0: Bonjour à tous, bonsoir à toutes, j'espère que vous allez bien et que les deux dernières semaines se sont bien passées en notre absence. Comme vous le savez maintenant, je suis toujours accompagné d'Anthony pour ce nouvel épisode des Mangateux. Et justement, Anthony, c'est toi qui prépares cette fois-ci. Alors, comment ça va?
1: Ça va très bien, écoute, j'ai passé ma journée à manger, je suis repu, j'ai fait ma petite sieste et je suis prêt pour cette chronique. Et toi, comment tu vas?
0: Eh ben écoute, parfait, je suis même allé courir aujourd'hui, chose que j'avais pas fait depuis 3 ans. Je sais, les auditeurs s'en foutent, mais c'est pas grave.
1: Ah bah
0: J'avais envie
1: les
0: quand même
1: croisés.
0: de relancer la machine. Ouais, les croisés, tu connais, c'est exactement ça. Non, donc on verra si ça passe. Donc
1: Mais...
0: aujourd'hui, tu nous parles de quoi, Anthony? Parce que j'avoue que je me souviens que c'est un manga que je ne connais pas, mais j'ai complètement oublié le sujet. Voilà, c'est honte sur moi, mais ça peut arriver.
1: Eh bien, ça fait plaisir, dis donc. Non, à mon avis, tu n'es pas le seul qui n'en a pas entendu parler parce qu'il n'a pas eu une grosse performance en France. Et aujourd'hui, je vais vous parler de Sarouloc.
0: Eh ben écoute, let's go.

0: Alors, Saroulok. Qu'est-ce que tu entends dans le mot Saroulok, Sébastien?
1: Super. Eh bah, lock qui doit être un truc avec une clé, j'imagine.
0: Ouais, voilà, ça. Garde ça en tête et on y revient plus tard. Donc, Saroulok, c'est un manga d'un auteur qui s'appelle Naoki Serizawa et pas Urasawa, bien sûr. Vous
1: Pas
0: connaissez,
1: les
0: hein,
1: mêmes.
0: maintenant. Né en septembre 1976, il entame d'abord une carrière de photographe professionnel, puis devient directeur artistique. Donc, on est bien loin de l'habituel je lisais des mangas quand j'étais petit, blablabla, je suis tombé
1: Ouais, ça
0: dedans,
1: change.
0: j'ai toujours adoré. Ouais, c'est ça.
1: C'est pas du tout la même thématique que d'habitude. Enfin, en tout cas, jusqu'à maintenant, tous ceux qu'on vous a présentés, ils baignaient dans l'univers manga. Ils étaient tous en train de fantasmer sur un futur de dessinateur. Et là, pour le coup, ça change un peu.
0: Ouais, en effet, il devient mangaka vers les années 2000. Et avant ça, bah, j'ai pas pu trouver deux, trois informations, malheureusement, qui m'auraient aidé de comment il est passé de photographe professionnel, directeur artistique à mangaka, malheureusement. Mais bon,
1: D'accord.
0: là, je pense qu'on peut rejoindre sur les j'ai toujours aimé dessiner, etc.
1: Oui, bah, de toute façon, c'est pas comme si dans leur culture, ça prenait pas une énorme place.
0: C'est ça. Du coup, sa première œuvre s'appelle Shiro Detective Catastrophe. Et c'est une œuvre qui durera 2 ans et dont le titre annonce un peu la couleur du type d'aventure qu'on va retrouver dans Saroulok. Dans le même temps, il réalise Samurai Man, même chose, mais ça ne dure que 3 tomes. Et arrive Saroulok en 2003, ce qui sera sa série la plus populaire et la plus longue à ce jour, avec un total de 22 volumes qui se terminera en 2009.
1: Ah oui, donc c'est quand même une belle percée pour le Japon, parce que généralement, quand c'est des petits auteurs qui sont édités, qui font des formats courts, c'est rare d'atteindre les 20 tomes.
0: Oui, mais en fait, il aura très bien marché parce que là-bas, non, j'en parle après. Je finis un petit peu sa liste d'œuvres. Après Saroulok, il réalisera par la suite des tomes sur la commande de Capcom.
1: D'accord,
0: Capcom,
1: ah oui, donc ça va.
0: je pense qu'on en a déjà un petit peu parlé, hein. Capcom, c'est Street Fighter, c'est Resident Evil. Et du coup, ça sera sur Resident Evil qui nous fera 2 petites œuvres originales. Et franchement, qui apparemment, selon les critiques, a un très bon retour.
1: Il a fait un manga sur Resident Evil ou il a juste fait de l'illustration?
0: Il a fait un manga sur Resident Evil. Il a dessiné et scénarisé. Alors, j'ai pas gardé les noms pour ne pas m'enticher.

0: plus que ça, mais après ça peut être très bon, hein. C'est juste mes affinités avec le trait.
1: Je peux comprendre. Et ensuite, après ça, qui est déjà une très bonne collaboration, hein, parce que Capcom, tout le monde ne travaille pas forcément avec eux, il fera deux mangas originaux, La main droite de Lucifer et Psychobank, qui ont un succès assez relatif d'après ce que j'ai pu comprendre.
0: Et ben c'est marrant, parce que justement, La main droite de Lucifer, pour le coup, je l'ai dans la bibliothèque.
1: Ah.
0: Et quand j'ai regardé ma mangothèque, je me suis dit, il faudra que j'en parle. Donc écoute, pourquoi pas faire un épisode là-dessus la prochaine fois, ou dans les prochains épisodes.
1: Ah, on aurait deux épisodes sur le même auteur, ça serait pas mal.
0: Ça peut se faire.
1: Mais du coup, revenons sur Saru Locke. Donc, comme tu l'as dit, dans Saru Locke, il y a un mot, ça parle un peu de serrure. Parce que Yataro Sarumaru, surnommé Saru par ses amis, est un jeune lycéen serrurier, comme son père, qui possède une boutique à Tokyo. Et comme il le dit lui-même, aucune serrure ne lui résiste. Mais comme tout ado célibataire et puceau, Saru et ses potes sont un peu trop focalisés sur le fantasme de bâtir folie avec des filles et aiment bien regarder du porno.
0: Tu dis tout de suite s'il faut qu'on change la catégorie de cet épisode.
1: On va changer la catégorie de cet épisode parce que sur le manga lui-même, il y a écrit pour public averti, interdit au moins de 15 ans.
0: Ça va, 15 ans, ça va encore.
1: Ça va. Mais étant, du coup, je reviens sur Saru, étant obligé d'aider son père à la boutique de temps en temps, il utilise son talent et son grand cœur de justicier pour faire sauter toutes sortes de serrures et ainsi espérer sauver une belle demoiselle en détresse et peut-être obtenir une récompense de sa part en nature. Ah oui,
0: c'est quand même très fréquent de retrouver ce genre d'intrigue dans les mangas japonais, c'est un truc de ouf.
1: Ah mais là-dessus, je t'avoue que j'avais pas relu le manga depuis longtemps, je l'ai feuilleté et je me suis dit, oh mon dieu, je sais pas comment je...
0: Bah, je te rassure, ça reste toujours d'actualité. Là, petite digression, j'ai regardé l'anime de Chainsaw Man, c'est exactement le même genre de truc, donc pas de problème.
1: C'est pire. Mais je vais t'en parler. Mais voilà, l'enfer étant pavé de bonnes intentions, c'est en voulant aider, ou en espérant une faveur telle le petit coquin qu'il est, que parfois, lui et ses proches se retrouvent embarqués dans des histoires tantôt rancobolesques, tantôt très dangereuses. Ça passe par aider une jeune idole à retrouver des photos compromettantes, volées, par un fou dangereux, et se retrouver nez à nez avec le gang le plus dangereux de Shibuya, les Even Crow. Donc voilà, le manga comporte 22 volumes et en France, il a été édité chez Pika Édition. Et au Japon, il aura droit à une adaptation en série live TV de 12 épisodes en 2009 et d'un film live en 2010.
0: Ok. Tu l'as vu ou tu sais ce que ça vaut ou pas du tout?
1: Je sais pas du tout ce que ça vaut. J'ai vu des extraits et ça a l'air... je sais pas si t'as déjà vu des films japonais nanars.
0: Oui.
1: Eh ben, les Japonais, ils aiment bien exagérer les expressions, la comédie, tout ça. Et à mon
0: il
1: avis,
0: qu'on en avait déjà parlé.
1: À mon avis, ça reproduit très bien le manga et il a très bien marché au Japon, d'après ce que j'ai compris. Parce que le manga étant parfait pour des situations burlesques, son adaptation en live était du coup facile à prévoir.
0: D'accord.
1: Mais du coup, petit avertissement, le manga du genre seinen est réservé à un public averti. Saru étant serrurier et confronté à des bandits, le manga s'aventure sur le terrain du vandalisme et de la pornographie avec parfois des dialogues très crus. Bien que censuré avec des mosaïques, je dis censuré, ça reste bien visible, hein, y a des scènes de sexe, parfois des menaces de viol.
0: Bien d'accord.
1: De la drogue, oui. Des armes, etc. Même chose pour les scènes de crochetage, qui sont au Japon très mal vues, voire interdites. C'est d'ailleurs une des raisons pour lesquelles il n'y a pas eu d'adaptation d'animé, d'après ce que j'ai pu comprendre.
0: D'accord.
1: Et du coup, ça en fait une œuvre assez, entre guillemets, au Japon, ça passe. En France, ça va être un peu controversé, tu vois. Il y a des cases assez crues.
0: Puis encore une fois, on n'est pas sur le même contexte qu'aujourd'hui. Même si on était déjà consommateur à l'époque, ça sort un petit peu de la niche classique de manga qu'est lu en France. Donc je peux comprendre effectivement la différence de fame entre chez nous et au Japon.
1: Quand tu regardes des vieilles adaptations du genre Club Dorothée avec la version française, tu peux avoir des répliques un peu nanars, tu vois. chose qu'on va retrouver dans sa reloque, mais avec des trucs beaucoup plus

0: Donc, okay. Pour tout ça, il vaut mieux être un lecteur responsable, chers auditeurs. Toi, Seb, t'avais déjà lu des mangas de ce genre un petit peu?
1: Bah, pas vraiment. J'ai eu la période avec un ami qui avait commencé à collectionner les Levina, j'avais regardé un petit peu pour repartir vraiment sur le côté un peu plus axé sur la sexualité. Mais c'était pas mon fond de lecture. J'ai toujours été plus justement sur les shonen, quelques seinen, oui, mais pas en majorité, je dirais.
0: Je vois très bien ce que tu veux dire. Parce que moi,
1: Disons que
0: ça.
1: c'était plus axé sur la violence. Alors bien sûr, la place de la femme n'est pas du tout la même que chez nous en France. Donc
0: Oui.
1: voilà, les dessins sont toujours optimisés pour les rendre, comment dire, plus objectivés que chez nous. Mais en dehors de ça, non, ça n'a pas été du tout le genre d'œuvre que j'ai pu lire.
0: Oui, je vois ce que tu veux dire, Saruloc. Moi, je l'ai découvert par pur hasard sur un site de scan. Hein. J'allais dire, voilà, j'étais jeune, j'avais pas d'argent, donc t'avais des scans sur Internet et je suis tombé là-dessus. Et comment dire, le jeune adolescent que j'étais, voilà, il a bien aimé.
1: Il n'a pas trouvé ça désagréable,
0: Il a
1: très
0: pas
1: bien.
0: trouvé ça désagréable. Mais du coup. J'ai trouvé quand même que c'est au final que c'était quand même un très bon manga, ce qui m'a pas empêché d'acheter toute la collection d'occasion dès que je l'ai trouvé sur Internet.
1: Alors après, c'est peut-être pas l'endroit, et on pourra faire peut-être un jour une aparté sur l'idée de lire des scans, mais à titre personnel, j'ai aucun problème avec ça. Loin de là.
0: Oh
1: L'accès à la culture, c'est important.
0: bah, on est d'accord, on est d'accord. Mais du coup, voilà, Sarulok pour moi c'est un manga que j'ai bien aimé et qui a retenu mon attention. Mais je vous en dirai plus après l'intervention de notre cher Sébastien. Seb, c'est à toi.
1: Eh ben c'est parti.

0: Bon, alors aujourd'hui, on va encore un petit peu changer de ce qui se fait d'habitude, puisque comme d'habitude, j'ai préparé ça à l'arrache, mais je vous promets que ça devrait être normalement intéressant.
1: Ça fait confiance.
0: Oh bah oui, bah comme toujours, hein, tu connais mon amour de la précision, et en même temps, comment dire? Ouais, non, attends, voilà. Oui, bah tu connais mon amour de la précision, mais en même temps, je pense que c'est un bon sujet, et il était nécessaire d'en parler à mon sens.
1: Oh, mais je m'inquiète pas pour ça.
0: Bon, on dit toujours que le Japon est dans le futur, qu'ils sont en avance sur plein de choses, qu'ils sont à fond dans les technologies, qu'ils sont dans l'innovation. Il y a quelque chose qui me gêne un petit peu avec le Japon.
1: La chasse à la baleine.
0: Un truc qui fâche. Oui, alors ça, évidemment, on peut parler aussi des dauphins, c'est pas un problème. Hein.
1: Le patriarcat. Pardon.
0: Oui, aussi, on pourrait parler de ça. Bah, tu sais quoi, je vais les noter pour les prochaines, ça me permettra de rallonger sur mes minutes perso. Non, je voulais parler d'écologie. Parce que même si, effectivement, sur le devant de la présentation de ce qu'on peut se faire du Japon, il y a effectivement quand même un sens. Tu vois, il y a deux trucs que tu peux dire sur le Japon, c'est la tradition et la modernité. Je pense que ça, à chaque fois qu'il est question d'un voyage au Japon, c'est les deux mots qui ressortent.
1: Et le plastique.
0: Voilà. Et en même temps, t'as la rigueur et le paradoxe. Je pense que c'est aussi deux choses qui définissent très bien le Japon. C'est
1: Totalement.
0: que quand t'es au Japon, déjà, il n'y a pas de poubelle. Bon, ça, je pense que tous les youtubeurs possibles et imaginables en ont parlé. Donc, tu te les gardes et tu les mets bien au fond de ton
1: J'en
0: sac.
1: ai parlé aussi.
0: Mais ce qui est incroyable, c'est que au niveau de la gestion des déchets et du recyclage, ok, ils sont très normés avec je sais pas combien de bacs différents et variés quand ils sont chez eux pour justement faire un tri sélectif. Mais à côté, le nombre d'emballages que tu peux avoir pour tout et pour rien, je trouve ça
1: C'est
0: incroyable.
1: incroyable.
0: Le nombre de plastiques que tu retrouves, que ce soit sur les petites bouteilles, les sandwichs, toutes les conneries à manger. Tous les produits dérivés, tout ce que tu peux acheter au Japon, c'est emballé et suremballé.
1: Les paquets de
0: Je sais pas si.
1: gâteaux, emballage autour de la boîte du paquet de gâteaux. Tu ouvres l'emballage, il y a encore un emballage qui en couvre plusieurs petits gâteaux qui sont eux-mêmes emballés dans du plastique.
0: Emballé
1: C'est
0: individuellement.
1: individuellement.
0: Et à côté de ça, le caissier, quand tu sors du magasin, il t'a filé un sac en plastique, bien sûr, dans lequel il a tout mis à l'intérieur. Donc en fait. Tout est comme ça. Je pense que la seule fois où j'ai vu ça et où ça m'avait autant choqué, c'était quand j'étais parti en Portugal il y a une quinzaine ou une vingtaine d'années, où même t'avais les fruits qui étaient limite emballés individuellement. Bah là, c'est presque pareil. J'en ai fait en dehors du marché, c'est incroyable. Et je trouve ça fou qu'un pays qui soit autant en avance, qui soit justement précurseur pour plein de choses, bah, tu te retrouves dans une situation où tu comprends pas quoi. C'est ok, tout est propre, ok, ils ont quand même, je pense, après je suis pas allé faire de recherches hyper profondes. Mais ils doivent quand même avoir un moyen de système, une fois que c'est trié, de collecte de déchets et de traitement du déchet qui doit quand même être un peu avancé.
1: Je sais pas
0: Le
1: du
0: nombre de
1: tout.
0: plastique, c'est incroyable le nombre de plastiques que tu peux retrouver dans leur environnement de tous les jours. Tu dis au quotidien, enfin, j'espère qu'en dehors il y a vraiment un traitement qui est fait parce que, ok, tu vois pas non plus de cette poubelle voler tous les 2 mètres quand tu es en arrière.
1: Non, non, bien sûr.
0: Mais j'ai trouvé ça vraiment. Impressionnant de voir justement cette surprésence en fait du plastique à tous ces niveaux. Alors ok, c'est un peu le pays du plastique quand tu penses aux figurines, aux maquettes, tout ça. Mais là, à ce point-là, que ça se retrouve, j'ai trouvé ça vraiment. Ça m'a choqué, tu vois. Je me suis dit, putain, mais en fait, il n'y a pas. Il y a plein de trucs sur lesquels ils sont vraiment en avance, mais sur ça, t'as l'impression de revenir sur nous il y a 30 ans ou 40 ans, quoi.
1: Et rien que pour la street food, tu vois, au Japon, ça, c'est entre guillemets mal vu de manger dans la
0: En
1: rue,
0: marchant.
1: mais
0: Ouais.
1: t'as quand même pas mal de restaurants de street food. Mais là encore, tu vas avoir. Là-dessus, en vrai, ils font plutôt attention au plastique, mais ça va pas les empêcher de te filer un truc emballé dans des sacs et dans des barquettes.
0: Mais c'est ça, t'as ta barquette, t'as ton petit alu entour limite pour préserver la chaleur du produit, tu le manges avec ton petit bâton, avec ton petit pic, et en plus ça t'est tendu dans un espèce de sac. Donc de toute façon, t'as toujours encore une fois du déchet quoi. Et même les distributeurs individuels, tu vois, chez nous apparemment ça a vocation à disparaître. Chez eux, il y en a tous les 10 mètres.
1: On a tous les 10 mètres.
0: Et quand tu te rends compte du nombre de produits divers et variés qui sont proposés là-dedans, c'est pareil, tu te dis le packaging, tous les trucs de tous les jours, c'est impressionnant.
1: Les seules poubelles que vous verrez, c'est celles qui sont à côté des distributeurs automatiques. Et là encore, généralement, c'est que de la boisson et tu peux pas forcément mettre autre chose si tu veux trier tes déchets que tu as dans ton sac, quoi.
0: Alors, petite astuce, quand vous consommez là-bas sur place, vous pouvez aussi aller dans les 7-Eleven, ils ont des poubelles et c'est autorisé de jeter à l'intérieur dans leur poubelle. C'est pas mal vu.
1: Oui, c'est vrai.
0: Par contre, effectivement, en extérieur, sur la voie publique, vous trouverez pas. Ça veut dire que derrière, si vous les prenez, vous les ramenez jusque chez vous dans votre sac. Donc, toujours prévoir son petit sac plastique.
1: Vous en trouverez facilement.
0: Voilà, n'importe quel achat, c'est obligé. Dans une boutique, il n'y en a jamais où eux, ils vont te dire « Ah, le petit sac à 5 centimes !» Non, c'est d'office, t'as un sac plastique à l'ancienne, dans lequel ils mettent tout le bazar, quoi. Donc, ouais, voilà, ça c'est un petit truc qui m'a surpris. J'ai juste creusé un petit peu aussi sur la question des énergies fossiles, et en fait, il se trouve que c'est pareil. Normalement, ils étaient censés être en avance par rapport à tout ce qui était l'utilisation de l'énergie nucléaire pour justement éviter l'usage de l'énergie fossile. Et là, pour le coup, ils ont fait un petit retour en arrière du fait de ce qui s'est passé en 2011 avec l'explosion du réacteur.
1: Ils ont fait un retour en arrière, c'est-à-dire parce que
0: c'est-à-dire qu'ils ont augmenté de manière importante l'utilisation de l'énergie fossile, parce que justement, il y avait le réacteur en moins, et même si c'était... Enfin, comment dire...
1: Parce que...
0: Je pense que le temps qu'ils se remettent dans une situation neutre par rapport à l'énergie que ça leur fournissait, ils ont été obligés d'aller taper dans les carburants... Enfin, les autres types de carburant et d'importer de l'étranger et de revenir.
1: Oui, c'est ça, et j'allais poser la question, est-ce qu'ils importent, parce que c'est une petite, entre guillemets, île. Je sais pas s'ils ont beaucoup de choses en énergie fossile, du coup.
0: Non, je te confirme, c'est de l'importation pure.
1: C'est de l'importation pure, d'accord.
0: Mais bon, après, à côté de ça, on peut se rassurer en se disant que le Japon, ça reste quand même une archipel impressionnante en termes de forêt, qui couvre les deux tiers du territoire. Donc ça reste quand même vert, si tu veux.
1: Bah oui, et puis du coup, et puis en plus la nature et les montagnes, c'est sacré pour eux, et donc c'est compliqué pour eux de dire allez, bon, on a fait des trous pour le train, on va faire des trous pour autre chose.
0: C'est ça. Et puis surtout qu'en plus, alors c'est à double tranchant dans le sens où il y a quand même des politiques de reboisement qui ont favorisé aussi la reprise des conifères, mais le souci, c'est qu'en reboisant, en mettant des arbres, on a appauvri les autres sous-bois et ce qu'il y avait auparavant, si tu veux.
1: Je vois très bien.
0: Et on est plutôt maintenant sur vraiment du sapin de partout, au détriment
1: d'autres espèces, du coup, ouais, ça fait une espèce de monoculture, ça fait pas venir d'autres espèces animales et végétales, etc. Bref, on fera pas un cours sur l'écologie. Je vais m'arrêter là.
0: Non, mais bon. Pour résumer, on peut dire qu'ils sont quand même en avance sur certaines choses, le recyclage et le respect culturel de la nature, mais qu'ils sont quand même en retard sur certaines choses, surtout sur la transition énergétique. Et on le rappellera aussi, vu qu'ils sont quand même normalement à la pointe au niveau technologie, ils sont quand même une très très forte empreinte carbone. Il fait des usines.
1: Bien sûr.
0: Voilà, voilà. Donc c'était notre minute éco-responsable, en mode si vous y allez, soyez propre, essayez de pas trop consommer de plastique, même si ça va être très difficile.
1: Ça va être très bien.
0: Et puis... Déjà, vous serez foutu à partir du moment où vous allez prendre la main pour y aller.
1: C'est foutu, donc profitez de votre voyage.
0: Ouais, mais faites à votre niveau, quoi.
1: Eh ben, merci Sébastien pour cette minute écolo. Et on est reparti.
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1: Bon. Pour revenir sur Sarulok. Oui, il n'y a rien de très écologique dedans, il n'y a pas de message là-dessus, hein, malheureusement, désolé Seb. Pas de message écologique dans Sarulok.
0: Est-ce qu'il y a beaucoup de sacs plastiques dans le manga? Est-ce qu'on en voit beaucoup?
1: Non, mais il y a beaucoup de culottes.
0: D'accord, très bien, super. Donc, pourquoi il dit ça? Parce qu'il y a aussi des distributeurs. Bref, on ne va pas s'épancher sur le sujet, mais oui, ça existe. J'ai eu le plaisir d'en voir aussi également quand j'y suis allé.
1: Et du coup, on ne va pas se mentir, le scénario ne vole pas toujours très haut, même si on reste accroché à certaines histoires. Mais le scénario suit souvent trois axes, et du coup, ça peut être très riche. On a quelques enquêtes. Il y a une de ses connaissances, Yamada, qui est un policier, le policier du quartier, et qui va parfois lui demander de l'aide. Ça peut partir sur de l'adultère, une série de vols, d'infractions, ou un magasin qui paraît louche dans le quartier, tu vois. Donc,
0: Ouais, alors
1: bon.
0: après, ce qui est surprenant, c'est que comme tu dis, c'est un jeune. Il est. Alors j'ai peut-être complètement buggé, mais il est étudiant.
1: Ouais.
0: Il va quand même aider la police. Très bien,
1: Oui,
0: c'est normal.
1: c'est complètement.
0: C'est un manga.
1: C'est un
0: C'est un manga,
1: manga.
0: ça
1: Pour
0: passe.
1: dire une des histoires, bah, le flic l'appelle. Ouais, il y a des gens qui sont bloqués derrière une porte. C'est très important, il faut pas que ça s'ébruite. Est-ce que tu peux venir? Et en fait, c'est lui qui est avec une call girl, tu vois. Donc,
0: D'accord, très
1: c'est une
0: bien.
1: des petites histoires. Mais donc, dans ces histoires d'enquête, on pourra quand même voir que Saru, bah, finalement, il n'est pas si teubé que ça, parce qu'il a quand même un cerveau qu'il utilise pour réfléchir aux situations, comment les voleurs se sont introduits, où est-ce que des caméras ont été installées, etc., etc. Comment ils ont procédé. Ensuite, on a un deuxième axe qui est un peu plus. Bon, un peu plus basique, hein, ce sont les histoires de potes lycéens. Tu as
0: D'accord.
1: déjà regardé, tu as déjà lu GTO, bien sûr.
0: Et ben c'est marrant parce que c'est exactement le parallèle que j'avais fait dans ma tête quand t'as commencé à faire un peu le synopsis.
1: Voilà, donc essayer de mater des petites culottes sous les jupes des filles, on a ça, bien sûr. Est-ce que tu connais le manga ou l'anime qui s'appelle Grand Blue, où les étudiants sont fans de plongée?
0: Pas du tout.
1: Bon, bah du coup, on est un peu sur le même genre de délire. C'est des mecs, parfois, qui veulent juste essayer de pécho, et ils se font des coups fourrés entre eux. Soit ils vont s'entraider, ou ils vont se trahir à coups de couteau dans le dos, et... Les expressions faciales vont être très exagérées pour montrer l'aspect comique de traître,
0: Ouais, je
1: de
0: vois.
1: partenaire en qui on a totalement confiance, etc. Pour tout dire, rien que dans la classe, il y a ce qu'on appelle le tableau des puceaux, et ils rayent leur nom quand ils font le grand saut, tu vois, voilà le
0: Très
1: délire.
0: bien, je vois totalement l'idée, c'est parfait, c'est très intelligent. On est sur des lycéens, hein, oui, tout va bien.
1: Et évidemment, qui dit puceaux dit fille. Donc, un peu comme à la GTO, qu'il faudra qu'on en parle un jour, mais pour ça, il faut que je les relise et je laisserai Seb s'en occuper, bien sûr.
0: Bah super, je les ai pas dans les bibliothèques. Si tu prêtes, moi je prends, il n'y a pas de problème.
1: Le ecchi est présent. Le ecchi pour les non-connaisseurs, et en même temps, est-ce que c'est grave de ne pas connaître? Je ne sais pas, c'est un autre débat. Le ecchi signifie indécent, lubrique, érotique, et donc utilisé pour la connotation sexuellement inappropriée. Donc il y a une connotation sexuelle. Et de l'ecchi, de la petite culotte, il y en a en veux-tu, en voilà, des soutifs qui
0: Ok.
1: dépassent, s'il vous plaît. On va prendre un des gros décolletés aussi, merci. Tu veux un nibar? Oui, si ça ne te suffit pas, tiens, combo, des étudiants dans un vestiaire, c'est cadeau. Et on file même une sortie à la piscine, t'auras un téton qui sort et de l'arrachage de maillot.
0: Ah bah super.
1: Donc, comme tu l'as dit au tout début, pour l'adolescent que j'étais, c'était du pain béni. Hein. Voilà. Outre
0: C'est
1: ces.
0: bien, je suis heureux qu'on arrive à se connaître un peu mieux grâce à des mangas. Je connaissais pas cette facette de ta personnalité.
1: Mais outre ces illustrations coquines, on est sur du comique pur et dur. Hein, c'est du pur
0: Ok.
1: délire de fantasme lycéen, dont Saru et ses potes sont des obsédés et sont les héros. Mais je vous rassure, souvent ça finit mal pour eux et ça finit bien pour les filles. Et pour le finir, le troisième axe, on a du genre qui s'appelle Furio, si je le dis bien. Le Fuyero, c'est Fuyro, donc je ne sais pas comment le dire, voilà. C'est le genre de manga qui met en scène des délinquants. Et
0: Ok.
1: dans sa rouloque, on a le gang qui règne sur Shibuya. Shibuya, l'un des arrondissements, le quartier le plus connu de Tokyo avec le grand carrefour, là, où plein de monde le traverse. On a le gang qui règne sur Shibuya, c'est les Even. Et voilà, j'ai. Ah ben, des baragouinés. On a les Even Crows.
0: T'inquiète.
1: Et ça va nous permettre de parler un peu de nos personnages d'abord. Avant de parler des
0: Ok.
1: Even Crows, on va parler un peu de nos personnages. Donc, Saru, comme dit au tout début, c'est le serrurier du quartier. Ça, ok. Saru, ça veut dire singe. Voilà pourquoi certains le traitent de macaque. Il est plutôt petit, du genre gringalet, même à 17 ans. Il a une coupe de cheveux bizarre avec un bandeau sur la tête. Et même si, il a un certain style, ça reste un ado accro aux idoles japonaises, fan de serrure. Ce qui reste, on va pas se mentir, un peu chelou. Mais à côté de ça,
0: J'ai pas de potes comme ça.
1: À côté de ça, Saru, il a un bon et grand cœur. Hein. Il n'hésite pas à aider, Bon, surtout si ça peut assouvir un quelconque fantasme. Mais en situation critique, tu peux compter sur lui. Tu penses qu'un serrurier, ça fait pas grand-chose. Hein. On fait pas tous appel à des serruriers. Mais pour crocheter des portes, des coffres forts, des serrures, des menottes, des voitures, des fenêtres, etc. Saru, il est très fort. Et en plus, parfois, avec ce qu'il trouve sous la main. Genre un tube de crayon, il va s'en servir pour insérer quelque chose dans une serrure, y investir un autre truc, etc. Et il arrive à décrocheter n'importe quoi.
0: Ok, il est habile, quoi.
1: Il est habile. Mais du coup, il a l'air débile, mais il est malin comme un singe. Saru, singe, vous l'avez...
0: Ouais, en gros, il est sous-estimé par tout le monde, alors qu'il est pas si bête. Okay.
1: C'est ça. Il est têtu comme une mule, mais il lâche pas l'affaire. Si pour aider ses proches, il doit chercher un type avec deux descriptions, il peut te faire tout Tokyo, il n'y a pas de souci. Ok, c'est un obsédé. Mais il a un code moral et un sens du devoir, de la justice. T'as des filles qui se font voler des trucs dans leur vestiaire ? Il va tout faire pour aider ces demoiselles en détresse, parce qu'il trouve ça horrible qu'on se sert de la serrurerie pour assouvir des plans malsains. Des plans...
0: Ok, ouais, il y a quand même des règles, ouais. Quoi. C'est... Très bien, tu t'imagines un petit peu l'ado libidineux, mais pas tant.
1: Mais pas tant que ça.
0: Il y a quand même... Okay.
1: Un pote à rencard avec une fille, et ben il va tout faire pour que ça roule comme sur des roulettes. T'as besoin d'aide pour une connerie ? Bon, tu peux aussi compter sur lui. Il va pas te décevoir. Et avec tout ça, bah, on finit par s'attacher à notre petit cerveau. Et ça, ses proches le savent, surtout Yamamoto. Yamamoto, c'est son meilleur ami, et le fils de celui qui tient le vidéoclub. Ce qui est pratique pour les pornos. Voilà.
0: Ça sur le côté. Il y a toujours
1: un
0: retour.
1: Il y a tout le temps un retour. Yamamoto, il est un peu, comment dire, c'est le petit gros hein, du quartier. Il est grande gueule, c'est le grand gueule de la bande et c'est un grand connaisseur de stars du porno, capable de dénicher des vidéos rares, que ce soit du X ou des films normaux, je vous rassure. Il est toujours fourré avec sa roue dans les coups fourrés et il n'hésite pas à accompagner son pote pour le soutenir ou pour mater des filles. Au taquet sur les rumeurs, il enflamme les fantasmes de la bande avec ses histoires, mais c'est resté pertinent quand il faut réfléchir à la situation. Et évidemment, il a une totale confiance en Saru. Tout comme, même si elle ne l'avouera jamais, Ritsuko. Ritsuko,
0: enfin,
1: c'est la petite...
0: Enfin un personnage féminin.
1: Quoi ?
0: Enfin un personnage féminin.
1: Un personnage féminin. Oui, bien sûr, il y en a quand même quelques-uns. Ritsuko, c'est la petite fille de la vieille qui tient le tabac presse. C'est une jolie jeune femme, très branchée, très stylée, mais qui trempe un peu dans des affaires louches pour se faire un peu d'argent. Amie d'enfance de Saru, elle le traite avec beaucoup de mépris, parce que forcément, elle le connaît bien, le macaque, hein, avec ses arrière-pensées. Et en plus, il lui donne du fric, donc tu m'étonnes qu'elle l'est mauvaise. Aussi jolie que colérique, et aussi rancunière que bonne actrice, Ritsuko reste une jeune fille qui aime ses proches et ses amis, mais qui sait pas toujours exprimer ses sentiments. Au fond, elle aime bien Saru, mais bon, celui-ci est tellement crétin que ça reste compliqué de lui parler. Et en plus, bah, elle a une vie pas trop facile entre ses parents divorcés et sa demi-sœur qu'elle a perdue de vue. Et du coup, à cause de tout ça, elle a des problèmes d'insomnie. Et elle finit par devenir un peu dealeuse de quelques drogues douces, ce qui va lui attirer des ennuis. Et qui c'est qui va finir par l'aider, même au pire du danger ? Bah, c'est notre cher
0: héros.
1: Petit héros, c'est ça. Comme dit juste avant, elle deal un petit peu. Et elle attire l'attention de Saito, le chef du gang des Iron Squad. On y est.
2: Yare, yare daze.
1: Sur le genre Forio.
0: La boucle est bouclée.
1: La boucle est bouclée. Saito, il aime bien faire plaisir à ses potes, hein, et un peu de cam de temps en temps, ça peut pas faire de mal. Hein. Je sais pas pourquoi je parle comme ça.
0: Oui. Ouais, je sais pas. Mais vas-y.
1: Mais du coup...
0: Anthony le dealer, voilà. Si vous le connaissiez pas, il est là.
1: Du coup, faut pas le chercher, bien sûr. Après tout, sans être un yakuza, le yakuza, c'est le terme pour la mafia japonaise, ça reste un petit chef de gang. Non, ça reste un chef de gang. Sauf que Ritsuko, bah, elle se fait doubler par un autre dealer. Et Saito, bah, Saito, il aime pas quand on se fait doubler. Surtout quand il a déjà passé un marché. Donc c'est Saru qui doit sauver les pots cassés, aider Ritsuko, sauver Yamamoto qui est pris en otage en contrepartie par Saito afin de livrer la drogue que celui-ci a commandée. Mais, okay. Mais du coup, dans le genre Furio, c'est les délinquants, mais les délinquants qui ont du cœur, Sébastien.
0: Bah oui, évidemment.
1: Saito, il est stylé, il a la classe, il a du charisme. Il a les oreilles percées, il a un gros tatouage de corbeau dans le dos, et il porte tout le temps des lunettes, même quand il fait nuit. Mais tant pis, c'est pas grave.
0: Ouais, bah c'est style le rebelle chez nous, dans les années 80, quoi.
1: Il a toute une bande de potes à ses pieds, il a des voitures américaines, et il a de la meuf à tour de bras, bref, c'est le symbole du gars qui claque.
0: Et ouais, c'est étonnant qu'ils aient pas de moto, limite, tu vois.
1: Non, ils ont pas de moto, c'est surtout des voitures. Et au début, tu penses que c'est juste un connard qui veut de la drogue pour sa bande. Et en vrai, bon d'accord, c'est le cas. Puis, voyant les efforts que Saru va faire pour sauver Ritsuko et Yamamoto, il se rend compte de la tête brûlée qui est celui-ci, et il va finir par l'apprécier, ce petit serrurier, quitte à finir par l'entraîner dans ses histoires. Car au fond, Saito, c'est un type bien. Il protège le quartier des racoleurs, il casse la gueule aux types qui font chier tout le monde, dans sa zone en tout cas, et il aide ses potes, car il sait qu'il ferait la même chose pour lui. Il n'hésite pas à foncer dans le tas pour aider ses proches, ce qui rappelle notre serrurier. Bon, un petit point négatif vers la fin du manga. Enfin, pour moi, c'est un petit point négatif. Saito devient presque le personnage principal, car la plupart des histoires sont centrées autour de lui et à la création de sa bande. Saru devient un peu
0: le... Il y a un transfert, c'est le faire-valoir.
1: C'est le faire-valoir, c'est ça. Mais vu comment celui-ci rendra service à Saito, il aura une dette... Non. Oui, Saito aura une dette envers Saru et finira par considérer ce gamin comme un de ses plus proches amis. Voilà, pour les personnages. J'espère que j'ai pas été trop long.
0: Non, t'inquiète, c'est honnête.
1: Les personnages principaux, en tout cas, parce que t'as toute la bande de potes lycéens, t'as les potes qui sont dans la bande de Saito, t'as les amis de Ritsuko aussi, qui est dans un lycée pour filles. Et du coup, tout ça s'entremêle un petit peu. En ce qui concerne la technique, le dessin est très agréable, très réaliste, avec un style à certains moments comique, très barré, très exagéré. Comme je l'ai dit tout à l'heure.
0: Okay.
1: Comme dans tout manga, le dessin se corrige peu à peu, au fil des chapitres. Les persos, même nos crétins préférés, ont un certain style. Hein, et les ambiances sont très bonnes, surtout la nuit où nos héros courent dans toute la ville avec les phares des voitures, l'ambiance des boîtes de nuit. On ressent que les ombres sont bien respectées et les perspectives des bâtiments et des lieux maîtrisées. Du coup, avec tout ça, le manga a très bien marché au Japon, hein, la preuve étant les différentes adaptations en film et en série. Et il a tellement bien marché que, en faisant mes recherches pour la chronique, eh ben, j'ai vu qu'en fait l'auteur avait fait deux autres séries de mangas sur Saru Lock. Un spin-off en 2020 sur la jeunesse de Saito, la création de sa bande, même si elle y est déjà un petit peu dans le manga. Et une deuxième saison, je vais appeler ça comme ça, de série de tomes nommée Saru Lock Reboot en 2018. Mais pas en France en tout cas. Il n'y a aucun de ces mangas n'est édité en France.
0: Pour l'instant.
1: Oui, mais voilà, je pense que tu fais bien de dire pour l'instant, mais le manga peut paraître assez hard hein, dans les premiers chapitres. T'as des visus qui sont vraiment gratos hein, et qui de nos jours passeraient peut-être plus. Mais ça, dès l'achat, hein, normalement, si la personne qui vaut le vent connaît le bousin, vous en êtes averti. Et comme je l'ai dit au tout début, c'est écrit à la derrière des tomes que c'est pour un public averti, déconseillé au moins de 15 ans. Et je pense que c'est ça qui, du coup, fait que le manga n'a pas été réédité en France et n'a pas la suite non plus qui arrivera. Il y a de fortes chances.
0: Alors après, il faut se méfier de ça dans le sens où on est quand même sur un glissement générationnel où les personnes comme nous, trentenaires, sont aussi très consommateurs et on se rend compte que bah, tout ce qui est lecture manga ou même collection de produits dérivés, c'est encore une aparté, hein. Mais on commence à être aussi la cible justement des petits messieurs et dames du marketing, et donc on n'est pas à l'abri d'avoir justement ces adaptations-là avec une réédition du premier.
1: Je sais pas si on est totalement les fans, la cible les prioritaire, cibles. Parce que tu vois, on a connu la plupart des grands mangas, Dragon Ball, etc. Et maintenant, t'as des petits jeunes avec la génération Netflix, bah ils regardent des séries, mais ils achètent pas les mangas. Et du coup, c'est ceux-là, c'est eux qu'il faut faire venir. Et je sais pas si on est la cible prioritaire.
0: Je sais pas trop.
1: On s'écarte un petit peu.
0: La dernière fois. Juste en deux secondes de dernière digression, on en parlait la dernière fois sur Samurai Deeper Kyo, enfin il y a un moment maintenant. Le manga il vient d'être réédité et maintenant ça permet aussi à l'autrice de faire de nouveau une nouvelle série, tu vois. La dernière fois je parlais de Kent qui avait sorti Colorless, là je me suis rendu dans mon magasin préféré et j'ai vu que il était en fait à nouveau sur une nouvelle édition de Kaiju qui fonctionne très bien aussi en ce moment, donc on n'est pas à l'abri qu'il y ait un glissement aussi des anciens qui soient réédités. Faudra que je parle d'Helsing aussi, on en parlera un peu.
1: Donc pour en venir sur Sarolok, oui, il y a beaucoup d'humour salace et pervers, hein. Comme la cuistot du resto de ramen qui se gratte les parties intimes quand ça parle d'ingrédients secrets, hein.
0: Oh.
1: Ou un gars alors qui commence à se pignoler en plein milieu d'un dialogue, tu sais pas pourquoi.
0: Très bien, c'est normal.
1: Bon, en vrai, si, moi je trouve ça drôle, en révisant pour cette émission, j'en suis rendu compte, mais moi je suis un gros neuneux, hein. Et puis il y a du contexte, quand tu lis, voilà...
0: J'ai lisez-le pour comprendre.
1: On a le droit d'être beauf un peu de temps en temps, s'il vous plaît.
0: En fait, c'est toi, Bonne Telma Roux.
1: Mon Dieu, non. Donc oui, certaines scènes sont beaucoup trop crues parfois. Il y a un humour et des dialogues qui, de nos jours, ont mal vieilli. Il y a des scènes qui peuvent être vraiment choquantes. Parce que même si ça s'allège un peu après les premiers tomes, c'est vraiment juste un peu. Hein. T'as une scène qui est une menace de viol collectif. T'as une fille qui se fait enlever et elle se réveille. Le mec est en face d'elle complètement à poil, sous menace de. Voilà, bref.
0: Donc il y a quand même de gros moments de tension.
1: Il y a des gros moments de tension et de danger.
0: On est très à l'aise face à la lecture.
1: C'est ça. Je vois. C'est ça. On ne peut pas forcément être à l'aise avec ça, même si tu dis que c'est une fiction. Ça arrive dans la vraie vie, quoi. Voilà. Et tu peux pas.
0: Oui, et puis encore une fois, on va juste se permettre de rappeler le contexte de la sortie de l'œuvre. C'est pas récent. On est sur une autre période. L'appétence n'était pas la même pour ce genre de lecture qu'aujourd'hui. Enfin, je pense que ça concernait aussi un public et une époque. Même si c'est pas si loin que ça. Ça peut aussi correspondre à une attente du pays à ce moment-là qui correspond pas forcément à nos critères d'aujourd'hui.
1: Ah mais clairement, mais même au Japon, je pense pas que c'était pas pour un jeune public. Hein. C'est considéré comme un scénario très mature. Mais du coup, ces scènes-là, très violentes, ajoutent de l'intention aux histoires et au risque que nos héros ont quand ils dans leurs aventures. Oh. Désolé.
0: En gros, ça sert l'œuvre, c'est pas gratuit.
1: Voilà, c'est ça, c'est pas gratuit. Mais ça dénonce quand même certaines choses du business des idoles là-bas, des vrais dangers que certaines femmes ont au Japon. Même si je ne me suis pas aventuré plus là-dessus, ça existe, c'est réel, et ça peut arriver là-bas. Même si c'est l'un des pays les plus considérés sûrs au monde, il y a des types très chelous.
0: Oui, la place de la femme dans la société japonaise n'est pas non plus... voilà. Pas sur une équité totale.
1: Voilà. Donc, autant dans Berserk, on vous montre un peu de viol, là, parfois, c'est un peu ça peut passer un peu mignon dans sa roulogue. Hein. Mais du coup, au contraire, profitez du reste. Profitez des délires de Saru et de sa bande de potes d'idiots qui essayent de draguer des filles et qui échouent lamentablement. Profitez de l'action, des courses-poursuites et des bastons avec les Evans Crow. Profitez du stress et du suspense lors des différentes enquêtes. Et surtout, pendant ces histoires, eh ben, on admire le sang-froid de Saru, notre petit serrurier, dans les moments décisifs, quand tout le monde compte sur lui, hein, parce que généralement, les gens finissent ligotés, enfermés dans des pièces, derrière des voitures, dans des coffres. Et là-dessus, il arrive toujours au bon moment pour sauver la situation. Et c'est un soulagement pour ses amis de le voir réussir. Parce que c'est un peu comme un John McClane, en vrai, Saru. Il est toujours au mauvais endroit, au mauvais moment. Mais on peut toujours compter sur lui.
0: Avec un petit côté MacGyver, visiblement, vu qu'il peut utiliser tout et n'importe quoi.
1: Avec un vrai côté MacGyver. Donc voilà, Seb, c'est tout pour cette chronique. Qu'est-ce que t'en as pensé ?
0: Bah écoute, franchement, ça donne envie pour les aspects, justement, de vie lycéen un petit peu bancal et ce qui peut faire penser, effectivement, à du GTO, vu comment tu le vends, en tout cas. Donc, ouais, pour moi, pourquoi pas. Ça peut faire partie des lectures pour la suite.
3: Quand j'aurai le temps.
1: J'ai eu assez de mal à l'écrire cette chronique parce que je me rappelais pas que le manga était aussi violent sur certains aspects. Donc, je sais pas si je retenterai le coup la prochaine fois. Mais j'ai voulu essayer.
0: Après, de toute façon, tu l'as dit d'entrée de jeu, et tu l'as rappelé à plusieurs reprises, on est sur un manga qui est titré moins de 15, il y a des raisons, c'est pas à mettre entre toutes les mains. Je pense que, voilà, objectivement, toi tu l'as lu dans ces eaux-là, et t'en as tiré peut-être une première lecture justement que t'as idéalisée à ce moment-là,
1: oui.
0: Et aujourd'hui avec le recul, tu le vois différemment, et tu prends aussi pleine conscience et mesure des actes qu'il y a à l'intérieur. Donc, je pense que, suivant les personnes qui vont nous écouter, je pense pas qu'on ait beaucoup de jeunes dans nos auditeurs.
1: Il y a peu de chance.
0: Mais voilà. Faites attention quand même à ce que vous lisez. Effectivement, on est sur du public averti. Je pense qu'on l'a assez souligné. Et puis voilà, hein. Après, ça fait aussi partie des lectures. Et on n'en a pas parlé jusque-là, on en parlera peut-être un jour. Mais voilà, le Japon, les mangas sont aussi connus pour être sur des sujets ultra sexués, ultra incestueux. Ça a été une grosse fame aussi pendant un moment. Ça a été très très à la mode dans certains mangas, je penserais. Notamment Angel Sanctuary et tout ce qui en découle avec Kaoriyuki.
1: Et puis même historiquement, hein, t'as des histoires comme quoi, en fait, se marier avec sa sœur, c'était pas non plus.
0: Oui, c'est pas si bizarre que ça.
1: C'était pas si bizarre que ça. Heureusement, petit à petit, ça évolue, mais t'as des mœurs qui traînent dans les œuvres.
0: Bah, on reste sur une île. Hein.
1: C'est le Japon d'avant-guerre, c'était une autre époque. Mais du coup, voilà,
0: okay.
1: Pour finir sur une bonne note, c'est un manga qui m'a quand même plu, qui m'a marqué. J'en garde un très bon souvenir. Et voilà, je tenais à vous en parler.
0: Et tu nous le conseilles quand même. Et je pense que, voilà, c'est comme je t'ai dit, franchement, j'ai aussi l'envie de le lire. Ça fait partie de la liste, et je sais pas quand, mais on essaiera de prendre le temps.
1: On essaiera de prendre le temps. Voilà, merci à tous. Si cet épisode vous a plu, n'hésitez pas à nous le faire savoir. Et s'il y a des œuvres que vous voudriez qu'on aborde, dites-le nous toujours, ça pourrait être cool. En espérant que vous avez passé un bon moment en notre compagnie, nous vous souhaitons de saintes lectures, et on vous dit à la prochaine.
0: Salut, salut!

0: Bon, ton épisode était très intéressant. Était...
1: Merci.
0: Très porté sur la chose, visiblement. Ouais. Les déboires des petits des adolescents.
1: Oui, mais je le ferai qu'une fois.
0: Ouais, non, mais je comprends. Moi, je vais partir sur des adolescents un peu plus chelous et sur des démons la prochaine fois. Ça peut avoir l'air d'être une redite.
1: Jésus c'est Kaysen.
0: Mais en même temps, ça va être plutôt sympa. C'est le même auteur que GTO. Donc, tu vois déjà un petit peu la patte et le style. Et en même temps, là, on sort un petit peu des sentiers battus. Mais j'en dis pas plus. Je te donne rendez-vous dans 2 semaines. Et on voit ce que ça donne.
1: Ok, super. À dans 2 semaines.
0: Salut.

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1: Bienvenue.
2: Il est 22h.

Cette histoire s'est déroulée il y a très très longtemps, à l'époque des mythes et des légendes. Les dieux étaient mesquins et cruels. Ils prenaient un malin plaisir à faire souffrir les hommes. Un seul homme a osé les affronter. Hercule. Hercule possédait une force que le monde ne connaissait pas. Une force que seul le pouvoir de son cœur pouvait surpasser. Mais il était poursuivi par la rancœur de sa belle-mère, Héra, la toute-puissante reine des dieux. Les opprimés, les malheureux, n'étaient plus seuls. Ils avaient enfin un espoir, Hercule.

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0: 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Je suis le seul qui veuille ton bien dans cette cité. Je suis ton seul ami. Je te nourris, t'instruis, t'offre un abri. Je regarde ta laideur sans peur. Comment protéger ta vie si tu ne demeures pas ici, toujours ici? Rappelle-toi ce que je t'ai appris, Quasimodo. Tu es difforme.
1: Je suis difforme.
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0: 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Mais tu ne comprends rien.
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Jess, conquérant du lointain, recherche ton père, illumine les chemins obscurs de l'univers. Va, Jess, conquérant de demain, la racine que tu portes à ton cœur doit s'unir à celle que porte ton père. Va.